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2: Bon, l'info qui se la pète ce matin vous emmène à Hollywood. Plus précisément, le Hollywood Walk of Fame. C'est Hollywood Boulevard, en fait.
3: C'est le Hollywood Boulevard, vous savez, où il y a toutes les étoiles à terre, là.
2: Exactement.
3: Avec les empreintes.
2: Plus de 2800 étoiles sur lesquelles des millions de touristes marchent chaque année. Eh bien, il y en a une sur laquelle vous ne marcherez jamais.
3: Robin. Quelle dingue, hein.
2: Sur 2800, il y a une étoile sur laquelle vous ne marcherez jamais.
3: Et pourquoi?
2: C'est celle de Mohamed Ali.
3: Ah ouais? Pourquoi?
2: C'est la seule étoile de ce boulevard qui n'est pas installée au sol mais sur un mur.
3: Ah ouais.
2: Et ce n'est pas parce que Mohamed Ali avait peur qu'on lui marche dessus, c'est simplement lorsqu'il a reçu son étoile en 2002, le boxeur a demandé que son nom ne soit pas placé au sol. Pour lui, le prénom Mohamed, celui du prophète de l'islam, ne devait pas être piétiné par les passants.
3: Ah, je comprends.
2: Donc les organisateurs ont accepté et installé donc son étoile verticalement. Et quelque part, c'est parfaitement cohérent avec le personnage.
3: Ah oui, totalement.
2: Donc même sur Hollywood Boulevard, personne ne met Mohamed Ali au tapis.
3: Bien joué, ça.
2: Oui, joli jeu de mots.
3: J'adore.
2: Donc voilà, sur 2800 étoiles, c'est la seule étoile à ne pas être au sol. Voilà, au sol, de façon à ne pas être piétinée.
3: Eh ben, dis donc.
2: Voili, voilou. Merci.
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1: Ah voilà. Allez, on revient concernant le devine-moi si tu peux de ce jour. Et je suis assez bluffé que cette personne ait trouvé la réponse aussi rapidement. Je rappelle l'intitulé, je peux sembler généreux au départ et devenir minuscule en quelques heures. On me promet souvent, un avenir raisonnable avant même de m'avoir entre les mains. Je fais naître de savants calculs pour des décisions qui le sont beaucoup moins. Et certains découvrent, grâce à moi, que la semaine peut être beaucoup plus longue que prévu. Et la première personne, et je me demande si c'est pas la seule d'ailleurs, à nous avoir emmené la bonne réponse, s'appelle Marie-Paul. Et on va écouter sa réponse.
2: Coucou l'équipe, mais il s'agit de l'argent de poche. Mais en fait, c'est dans l'énoncé qu'on vous avait dit qu'au début, on a de grands projets et à la fin de la semaine, il nous reste presque plus rien. Mais ça m'a rappelé à l'époque, quand j'étais collégienne, ma mère me donnait de l'argent de poche et après, j'avais là les projets, acheter des goûters, etc. Et il ne reste plus rien à la fin. Voilà,
1: c'est
2: merci.
1: C'est exactement ça. Merci à toi, Marie-Paul. Bien joué, tu as bien joué. Mais alors là, je suis bluffé par le temps de réaction. Elle a été très, très vite à nous avoir proposé cette réponse. Donc c'était l'argent de poche, effectivement. Ouais, on a de grands projets, comme elle dit, hein, quand on donne les sous. Et puis ça passe tellement vite.
3: Ah ça ?
1: Un petit peu en chocolat par-ci, un petit biscuit par-là, et voilà. Et puis c'est fini.
3: C'est fini.
1: Et il faut surtout pas aller revoir les parents pour demander quoi que ce soit.
3: Ah, aïe. Là, il y a un problème.
1: Mais ça force à l'éducation financière, j'en
3: veux
1: dire.
3: C'est ça. À gérer.
1: Absolument.
3: Jusqu'après l'état proto.
1: C'est ça. Oui, ça aussi, c'est vous allez comprendre
3: ça. C'est ça qu'il faut apprendre aux enfants aussi.
1: Ah, mais clairement.
3: Tu leur donnes 10 euros d'argent de poche, tu prends 5 euros. Tu dis ça, c'est pour le futur. Tu sauras que l'état prend toujours la moitié. Terminé. Allez, bye. Bonne journée. Outside.
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2: Elle est très courte, mais elle est bonne. Assez. Un habitant de la Réunion. Un habitant de la Réunion. Un peu de sérieux dans cette émission.

0: C'est pour l'aigle.
1: Je me disais que j'aurais pas dû faire cette intro.
0: Mais non.
1: Mais bon, bref. Un habitant de la Réunion, les amis, a eu une très bonne surprise en nettoyant son téléphone. Simplement, vous savez, il y a toujours la petite coque sur le téléphone et compagnie et compagnie. Il dit, oh, c'est moche, c'est sale, je vais nettoyer la coque de mon téléphone. Il retire la coque et il voit un ticket Euromillions qu'il avait oublié là.
2: D'accord.
1: Qu'il avait rangé là et qu'il avait oublié là. Il se dit, j'avais complètement zappé cette histoire. Il nettoie son téléphone, il dit, bon, je vais passer au tabac, au PMU, vous regardez, on sait jamais. Ticket gagnant.
2: Damn.
1: 1 million d'euros.
2: Damn.
1: 1 million.
2: D'euros.
1: Et il était à 2 ou 3 jours près
2: de la fin du.
1: De la fin.
2: Ouais, okay.
1: De la date d'expiration du ticket.
2: Oh, excellent.
1: Juste en ayant nettoyé son téléphone, après avoir oublié un ticket qu'il avait acheté quasiment un mois avant. Les amis, faites attention. Quand vous stockez des trucs,
2: c'est clair.
1: Ça peut rapporter très gros.
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1: Allô?
0: Allô?
1: Oui.
0: Comment ça va?
1: Ça va et vous?
0: Ça va très très bien. Tu travailles?
1: Ouais.
0: On te dérange pas trop là?
1: Non, ça va.
0: Bon, est-ce que tu sais qui t'appelle?
1: Je pense.
0: Ah bah dis-nous.
1: En fait, c'est que j'ai joué à deux jeux.
0: Ah.
1: Donc je ne sais pas lequel. Mais vu la folie, je pense que c'est Néogie.
0: Oups. Il a dit la folie, le monsieur. Il a dit la folie. C'est bien Jordan qui est avec nous.
1: Exactement, oui, c'est bien ça.
0: Donc Jordan, t'as joué sur deux tableaux, Timan.
1: Bah, les gars.
0: Jordan.
1: Dites-moi tout.
0: Jordan, c'est un truc de malade.
1: Vraiment?
0: Mr. Jordan.

0: ça, les gars, c'est super. Merci.
1: Ouais, bah dis donc.
0: Ah ouais, mieux en Belgique, mais.
2: Ça s'appelle gagner sa journée.
1: Exactement. Ouais. Exactement. Ah ouais. Tu travailles donc quoi, Jordan?
0: On va passer au oiseau de talent.
1: Tu n'es pas obligé de passer, on va te faire le vieux, on t'inquiète pas, ça va bien se passer. Tu n'es pas obligé. Tu travailles donc
0: quoi? Ah ouais, super, les gars, merci.
1: Ah, là, on sent qu'il est soulagé, là. Là il...
0: Ah ouais.
1: Bon, tu vas faire.
0: Du bien.
1: Tu vas faire quoi de ces 5000 euros, mon ami?
0: Je vais aménager ma maison.
1: Bien. Génial. Ah ben, très bien.
0: Ben oui.
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0: Et j'ai le plaisir de vous annoncer que si vous cherchez une matinale calme, douce, raisonnable, ah ben vous vous êtes trompé.
1: Yo, bande de malfrading, lève up ici.
0: Mais bon, puisque vous êtes déjà là, je vous invite à rester, hein, vous allez passer la matinée avec nous, on va tâcher de bien vous réveiller. Bonjour tout le monde, toujours accompagné de cette même équipe dysfonctionnelle. Nous sommes là jusqu'à 9h, comme on l'a dit, pour vous accompagner. Cette même équipe dysfonctionnelle, toujours menée par mon nounours Cédric, bonjour.
2: Lui-même, bonjour Maxou, bonjour la Guadeloupe, bonjour la Martinique. Comment ça va, mardi? Comment ça va, mardi?
0: Ça nous rapproche du week-end. C'est une façon de voir les choses.
2: Un petit peu trop enthousiaste, mais oui.
0: Et pourquoi pas entamer cette journée dans l'enthousiasme, justement?
2: Why not?
0: Eh ben, c'est ce que je vous souhaite.
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0: Puisque nous sommes enthousiastes, vous pouvez imaginer choper 3000 euros cette semaine. Oh. Mm-hmm. Et je me demande déjà où sera notre prochain gagnant quand son téléphone sonnera ce vendredi. Dans sa voiture, au boulot, à la maison, aux Antilles, dans l'Hexagone. Une chose est certaine, cette semaine, 3000 euros seront à prendre avec un numéro local, avec un numéro dit hexagonal. La seule condition, c'est d'avoir au préalable participé en envoyant par SMS NRJ au 77 700. C'est le nouveau numéro qui vous permet d'accéder au Money Time. Donc NRJ par SMS au 77 700. Il y a un nouveau mot de passe valable toute la semaine. Audric, ce mot de passe est...
2: Trousse, T-R-O-U-S-S-E.
0: Voilà qui est dit, vous savez tout. Vous avez tous les ingrédients. Nous sommes de retour juste après Fanny G, c'est Faux Pas et c'est le premier son de la matinée. Merci d'être là, la famille.

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1: 6h06, heure miroir. Merci d'être à l'écoute du Max Morning. Dans un instant, on va écouter du Valiant, extrait du Gully Redeem. Ça sera Woy. Je peux d'ores et déjà lâcher une petite dédicace pour Tatane. C'est son son du moment. En attendant, notez que nous sommes le 15 septembre, les amis. En ce 15 septembre, nous fêtons les 55 ans. Je dis bien les 55 ans. De cette série. 55 ans, c'est une dinguerie. En effet, aujourd'hui, ça fait 55 ans que le lieutenant Columbo faisait sa première apparition au petit écran avec l'acteur Peter Falk.
2: 55 ans.
1: 55 ans. C'est un 15 septembre 1971. C'est dingue. Respect, monsieur Peter Falk et toute l'équipe.
2: Ah, il a bien mijoté, là.
1: C'est clair. On va également souhaiter un joyeux anniversaire à un autre acteur.
3: Nous travaillons pour une agence gouvernementale clandestine à gros budget.
4: On va s'en occuper.
5: Qui vous envoie ?
4: INS Division 6.
5: Il n'y a pas de Division 6.
3: Notre mission est de surveiller les activités extraterrestres sur la planète.
1: Tommy Lee qui fête ses 80 ans aujourd'hui. Il s'est imposé par son jeu sobre et autoritaire dans des œuvres marquantes comme JFK, The Fugitive ou encore Men in Black, bien évidemment. 80 ans aujourd'hui. Joyeux anniversaire, le boss.
6: Mais ne me regarde pas.
1: Joyeux anniversaire à Camélia Jordana également, autrice, compositrice, interprète et actrice française révélée en 2009 par Nouvelle Star. Puis également lauréate du César du meilleur espoir féminin en 2018 pour le Brio. Elle a 34 ans seulement aujourd'hui. Et puis on va revenir chez nous aux Antilles et plus précisément du côté de la Martinique pour souhaiter un joyeux anniversaire à un chanteur de zouk qui a marqué une certaine génération. Il s'appelle Marc Cherry.

Ça, c'est une petite phrase que vous pouvez glisser à votre chérie ce matin, avant de la quitter pour partir au boulot. Oui, moi fou. Voici Valiant sur Energy. Oui. Allez, Tata, let's go.

0: Il est bien évidemment d'origine jamaïcaine. Il a remporté le Mobo Award du meilleur artiste caribéen, c'était en 2024. Le Mobo, en fait, qui signifie le Music of Black Origin.
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0: Alors, êtes-vous prêt pour le premier sondage insolite, celui qui vous permet bien évidemment de choper des cadeaux juste avant d'écouter TKMJ, mais il y a qui moins. Voici l'intitulé de ce sondage, 06 90 11 14 14, c'est par ce biais-là que nous vous invitons à nous proposer votre réponse. Surtout, soyez le premier à nous fournir cette bonne réponse. L'intitulé est le suivant. Selon ce sondage, 20% des voyageurs ont déjà vécu cette situation en avion. Laquelle ? Alors, c'est plutôt insupportable.
2: Ok.
0: D'accord ? Donc, 20% des voyageurs ont déjà vécu cette situation en avion. Laquelle est-ce ? C'est pas très agréable.
2: Je suppose.
0: Si vous êtes le premier à nous fournir cette bonne réponse, vous risquez fort de repartir avec des cadeaux.
2: Et ça, je le confirme.
0: Ça sera juste après TKMJ, donc vous avez à peine 3 minutes pour nous amener cette bonne réponse. Voici Meya Kimo sur Energy. Magistral.

0: Tropic MJ à l'instant sur NRJ 6h16. Byron Messias, ça sera la suite de la musique dans une poignée de secondes. Le temps pour nous de vous emmener la bonne réponse au sondage que nous vous proposions juste avant Tropic MJ. L'intitulé était le suivant. 20% des voyageurs ont déjà vécu cette situation en avion. Laquelle ? J'ai rajouté que cette situation était plutôt désagréable, voire insupportable. Et la bonne réponse nous a été emmenée la première par Coralie. Alors Coralie, on t'écoute. Lâche-nous cette bonne réponse.
1: Bonjour Énergie. Donc la réponse aujourd'hui, c'était d'avoir quelqu'un ou des gens qui dorment sur nous pendant le vol.
0: Oh là là là là là, c'est désagréable. C'est désagréable. Vous savez, cette personne qui... Parfaitement inconnue d'ailleurs, hein, cette personne.
2: Ça.
0: Qui peut être très fatiguée, laisse sa tête posée contre votre épaule.
2: Qui glisse au fur et à mesure, tu vois.
0: Ouais.
2: Il glisse doucement.
0: Et doucement et bam.
2: Et là, il fait de deux.
0: Et là, t'es dans la merde.
2: Foigeux.
0: Alors, vous faites quoi? Vous le laissez récupérer tranquillement ou vous le réveillez immédiatement?
2: C'est ça.
0: Et puis, petite cerise sur le gâteau, cette personne bave.
2: Ah, ça, c'est le bonheur.
0: Ça, c'est le bonheur.

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1: Absolument, et c'est dans le cadre du Money Time. Vendredi dernier, 5000 euros sont partis chez l'un d'entre vous, c'était chez Jordan, plus précisément. Jeune Guadeloupéen hein, qui avait tout de même tenté sa chance sur les deux radios.
2: Exact.
1: Le mec, il n'a pas mis ses yeux dans le même panier. Ah bah c'est malgré tout sur Énergie qu'il a été récompensé puisqu'il a chopé 5000 euros. En tout cas, c'est fait, c'est gagné. On passe au suivant cette semaine. C'est 3000 euros qui attendent leur propriétaire. Et pourquoi pas vous, aux Antilles, avec un numéro local ou bien avec un numéro en mode hexagonal ou depuis l'hexagone. Je pense beaucoup à Jonathan qui, depuis que nous avons ouvert la possibilité pour ceux qui possèdent un forfait hexagonal de jouer. Jonathan, qui est du côté de Paris,
2: Je crois.
1: Encore si en région parisienne.
2: Ouais, je crois.
1: Région parisienne. Jonathan, fidèle auditeur du Max Morning depuis le départ, qui n'avait, lui, pas la possibilité de jouer. Désormais, c'est fait. Et je peux vous dire qu'il attend ça avec impatience. Bonne chance, Jonathan.
2: Bonne chance.
1: On espère que tu as envoyé par SMS NRG au 77-700, suivi du mot de passe valable toute la semaine.
2: Trousse, T-R-O-U-S-S-E.
1: Voilà, Guéligui est fait. Juste avant l'info, la famille, il y a du 1-T-1 Indie Corner. On va vous faire secouer la tête fort, juste après ça.
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0: Fort de France 29 à Pointe-à-Pitre.
1: Voici le développement de tous ces titres sur Énergie, Florence Treuil.
0: Un appel à la grève est lancé sur l'ensemble des sites d'Albioma. La CGT Pays Outre-mer appelle les salariés à se mobiliser à compter de ce mardi 15 septembre. En Guadeloupe, le syndicat entend défendre les emplois, les métiers, la profession et le statut des salariés du groupe. Face à la recrudescence des violences armées en Martinique, Alliance Police Nationale réclame des renforts. Mais le syndicat prévient, la police ne pourra pas tout régler seule. Fusillades, braquages et homicides en moins de 15 jours. On le rappelle, deux jeunes de 18 et 16 ans tués au Lamantin et au François. Le syndicat pointe des effectifs insuffisants. 175 officiers de police judiciaire aujourd'hui contre 209 en 2022. Ils réclament aussi des brigades spécialisées. Un policier renversé, une voiture de la BAC percutée, une course-poursuite en plein Pointe-à-Pitre samedi soir, un contrôle à carénage tourne à la fuite jusqu'au Memorial Act. Au volant, Billy M, 55 ans, qui conduisait sans permis, interpellé en possession de stupéfiants et d'un couteau à cran, le tribunal correctionnel de Pointe-à-Pitre l'a condamné à un an de prison, dont 6 mois avec sursis. Promesse de recrutement aux urgences de Trinité en Martinique, c'est l'engagement qu'aurait pris l'ARS lors d'une réunion vendredi auprès de la CGTM Santé. On le rappelle, la CGTM Santé, son préavis de grève doit prendre effet demain. 5 médecins pourraient ainsi être recrutés pour permettre la réouverture des urgences la nuit, des urgences qui sont fermées depuis plus de 2 mois, entre 18h et 8h. Un retour du service nocturne dès novembre a également été évoqué. 38 bénéficiaires du RSA se lancent dans une nouvelle expérience professionnelle. Ils ont intégré Horizon Talent, un projet d'insertion présenté hier matin par le conseil départemental au collège Sadi Carnot. De septembre à décembre, ils vont découvrir les fondamentaux des métiers du tourisme avec un objectif, être prêt à accueillir les visiteurs à la maison Caruquera à Pointe-à-Pitre pendant la route du Rhum. Et tant mieux, on parle de tourisme. Comment ne pas manquer le lancement du Top Resa 2026, le salon des professionnels du tourisme à Paris. Jusqu'au 17 septembre, 1700 exposants, 34 000 visiteurs sont attendus, Porte de Versailles. Un grand rendez-vous donc avec 11 villages thématiques. Bien évidemment, parmi ces villages, il y a les Antilles qui sont représentées. Le comité martiniquais du tourisme accompagne lui de son côté 14 professionnels, hôteliers, compagnies aériennes, acteurs du tourisme pour promouvoir la destination. Un dernier mot, si vous me permettez, Max, de sport. Cet hommage en mer aujourd'hui à Concarneau en Bretagne pour Charlie Dalin. Des centaines de bateaux et la patrouille de France vont saluer la mémoire du skipper qui est décédé il y a 3 mois des suites d'un cancer. Il était le grand vainqueur du Vendée Globe 2024-2025 et on le rappelle, ce navigateur exceptionnel avait aussi terminé deuxième pour la Transat Jacques Vabre en 2021 vers la Martinique et en deuxième également pour la route du Rhum en 2022 vers la Guadeloupe. Il faut savoir que quand il a navigué, quand il a réalisé ses exploits, ses courses, il était
1: déjà malade. Respect à ce monsieur, ce grand monsieur de la mer. Merci beaucoup Florence Treuil, que nous aurons plaisir à retrouver tout à l'heure à 8h30. Je vous invite à nous appeler rapidement 0800 009 800, surtout si vous avez envie de repartir avec des places de ciné. Non pas 2 places de ciné, mais 4 places de ciné pour aller mater Resident Evil. Il va falloir jouer avec quelqu'un. Pour une fois, vous n'allez pas jouer l'un contre l'autre. Non, vous aurez 10 secondes pour vous accorder, pour nous donner la bonne réponse. Donc, 0800 009 800, on joue juste après Ridla. Vous serez 2 à jouer ensemble, la main dans la main. C'est dans l'esprit du bois du Max Morning.
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0: bonne matinée à tous, 6h38 sur Énergie. Nous sommes parés pour ce petit quiz qui vous donne accès au cinéma, que vous soyez en Guadeloupe ou en Martinique. Et surtout, remporter 4 places de ciné. Vous allez devoir jouer ensemble pour une fois, les amis, et non pas l'un contre l'autre. Je vais vous poser 3 questions avec un QCM, en fait, hein, des réponses à choix multiples. Et vous allez devoir vous concerter avant de me donner la bonne réponse. Vous aurez 10 secondes à peine pour nous donner cette bonne réponse. On joue avec qui, mon nounours ?
1: Avec Anthony, premièrement.
0: Bonjour Anthony, sois le bienvenu. Comment ça va ?
2: Hello, ça va et vous ?
0: Ça va très très
1: ça
0: bien.
1: Ça va.
0: Anthony qui va jouer avec
1: Enzo.
0: Enzo, salut.
2: Salut, comment ça va?
0: Ça va très bien. Et c'est assez rare d'avoir deux hommes en même temps
1: c'est
0: sur
1: assez
0: l'antenne.
1: Rare pour c'est le assez... souligner.
0: Absolument. Alors Anthony et Enzo, j'espère que vous avez bien compris. Vous aurez 10 secondes pour répondre ensemble. C'est-à-dire que vous avez 10 secondes pour vous concerter sur la réponse. D'accord.
2: Okay,
0: et, une fois que vous êtes sûr, en moins de 10 secondes, vous me dites « Ok, la réponse c'est ça ». De toute façon, vous allez être aidé puisque ce sont des réponses à choix multiples. Voilà. Est-ce qu'on est ok les garçons?
2: Okay. Ok pour moi.
0: C'est parti à 6h40. Voici le petit quiz de ce matin. Dans Retour vers le futur, à quelle vitesse la DeLorean doit-elle rouler pour voyager dans le temps? Écoutez bien. A. 88 miles à l'heure. 2. 100 miles à l'heure. C. 120 miles à l'heure. Je vous laisse vous concentrer, vous avez 10 secondes.
2: Ah, je sais plus du tout. T'as une idée, Enzo?
3: Je vous dis la dernière réponse parce qu'il faut qu'il y ait une bonne vitesse pour justement activer la machine.
0: Alors.
2: Je te suis, hein. Ouais, je vois pas ce temps aussi.
0: Malheureusement, messieurs, non.
3: Aïe, aïe, aïe.
0: C'était 88 miles. Dernière proposition, c'était 120 miles. Mais la bonne réponse, c'était 88 miles. Alors, ça aurait pu s'arrêter là, puisqu'il y a 3 questions. Il vous faut quand même 2 bonnes réponses. Donc, on continue. Je pense que vous l'aurez. Question numéro 2. Quel acteur a incarné Jack Sparrow dans la saga Pirates des Caraïbes? Attention, je vous propose Orlando Bloom, je vous propose Johnny Depp ou encore Brad Pitt. Concertez-vous, vous avez 10 secondes.
2: Johnny Depp, Enzo.
3: Johnny Depp, oui.
2: Ok.
0: Alors, réponse?
2: Johnny Depp
0: est une bonne réponse. Attention, les gars. C'est là que ça va se jouer. Allez-vous repartir tous les deux avec vos 4 places de ciné? That is a question. Dans Le Roi Lion, quel est le véritable lien de parenté entre Scar et Simba? Je reprends dans Le Roi Lion. Quel est le véritable lien de parenté entre Scar et Simba? A. Est-ce que Scar, c'est son cousin? 2. Est-ce que Scar est son oncle? Ou est-ce que Scar est son grand-père? 10 secondes, on vous laisse vous concerter.
2: C'est son oncle,
3: l'acteur
2: de
3: Mufasa.
2: Ouais.
3: Son oncle.
0: Vous dites son oncle.
3: Son oncle.
0: Youhou! Yeah! Bravo Enzo et Anthony.
2: Bon, on a été bon.
0: Vous avez été bons, effectivement.
2: Bon,
0: vous formez une belle équipe, les gars. C'est cool. Bravo. Donc, j'ai plaisir à vous offrir chacun 4 places de ciné que vous aurez pour aller mater Resident Evil.
1: Ah, le nouveau Resident Evil Show!
2: Merci.
1: Vous n'êtes pas des petites natures, j'espère, pour aller voir Resident Evil.
2: Non, j'adore cette saga en plus.
0: Génial alors. Génial. Tu vas pouvoir te faire plaisir, inviter qui tu veux. Et c'est pareil pour Anthony, hein, c'est ça?
1: Oui. C'est 4 places de ciné pour Resident Evil. Et en plus, réalisé par le même gars qui a fait Évanoui. Donc, attachez vos slips. Hein.
2: Ok. Yes.
0: Belle journée, les gars.
2: Bon matin.
0: Voici Annie Merrill, pardon. Juste après, on est de... Ta bouche. Juste après, on est de retour avec l'info qui se la pète sur Énergie.

0: Anime et Meryl sur NRJ, c'était Champagne, 6h45. On y va pour l'info qui se la pète.
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4: C'est hyper agréable.
0: Et ce matin, si vous êtes dans votre voiture, j'ai une petite expérience pour vous. Je l'ai tenté moi-même ce matin.
5: Ah ouais?
0: Et j'avais jamais capté ce truc. Et je pense que vous êtes un certain nombre à n'avoir jamais fait attention à ça. Alors, si vous êtes en voiture ce matin, regardez votre tableau de bord.
5: Ouais.
0: Précisément le symbole de la pompe à essence.
5: Oui, je vois de quoi tu vas parler.
0: Sur beaucoup de voitures, juste à côté de cette petite pompe, vous allez voir une minuscule flèche. Mm-hmm. Un espèce de petit triangle qui pointe soit vers la gauche, soit vers la droite. Et cette flèche n'est absolument pas décorative. Elle vous indique en fait de quel côté de votre voiture se trouve la trappe à carburant.
2: C'est ça.
0: Flèche à gauche, trappe à gauche. Flèche à droite, trappe à droite. C'est particulièrement pratique, du moins quand vous conduisez une voiture de location, celle de votre conjoint, que vous n'avez pas trop l'habitude d'utiliser, ou simplement quand vous arrivez à la station et que malgré 10 ans avec la même voiture, vous avez encore au doute.
2: Et j'en connais
0: des comme ça.
2: Ah oui, c'est gauche ou droite, je ne sais pas.
0: Je ne sais plus.
2: Et après, le pompiste a dit non, il faut te mettre de l'autre côté.
0: Et attention à un détail, ce n'est pas forcément le côté où est dessiné le tuyau de la pompe, de la petite pompe qui vous donne l'information, justement. C'est bien la flèche qu'il faut chercher. Alors aujourd'hui, regardez votre tableau de bord parce qu'il y a peut-être un petit triangle sous vos yeux depuis des années que vous n'aviez jamais remarqué. Et c'était mon cas ce matin en prenant la voiture, parce que j'ai travaillé sur ça hier soir, et en prenant ma voiture ce matin, je dis « Ah oui !»
2: C'est vrai.
5: C'est ouf parce que je reçois plein de photos de tableau de bord du coup.
0: Ah, mais c'est vrai. Est-ce que vous l'aviez déjà cette info? Si c'est pas le cas, voilà comment on brille en société ce matin, la famille. C'est cool, hein?
2: Ouais, vraiment.
0: Eh ouais.
6: C'est une question que je ne m'étais pas posée, mais je suis heureux que quelqu'un la pose.
0: Voici Rima sur NRJ.

0: Rema à l'instant sur Énergie. Très belle matinée à tous. Alors beaucoup d'entre vous réagissent quant à l'info qui se la pète de ce matin, qui faisait allusion donc eh bien de la pompe à essence. Où figure effectivement sur certaines voitures, en tout cas, où figure un petit triangle qui indique donc le côté où se trouve la trappe. Alors certains nous ont envoyé des photos de n'ayant aucun triangle.
1: C'est ça.
0: Et dans ces cas-là, vous pouvez, et seulement dans ces cas-là, vous référer au petit tuyau de la pompe à essence.
1: Normalement.
0: Voilà. C'est dans le seul cas où vous pouvez vous fier. Sinon, s'il y a le petit triangle, vous suivez le petit triangle.
1: Il y a Olivier qui nous demande, et du coup, je fais comment avec ma voiture électrique?
0: Tu es fatiguant, Olivier. Tu me fatigues, frère. Restez des nôtres avant 7h, bien évidemment, qu'on va se faire le gold de la matinée. Le premier, tout au moins. Ça sera, en tout cas, juste après Sadik. Ben, réveille tout le monde. Oui, j'ai fait une contraction. Et je te mets, Audric.
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0: nom de Zeus, mais où sont-ils encore allés?
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2: Et juste avant 7h, on vous emmène en 2017 cette fois-ci. Cette année-là, alors qu'on ne jurait déjà plus que par les smartphones, une légende décidait de sortir de sa retraite, le Nokia 3310.
3: Wesh !
2: Ouais, le Nokia 3310 qui a fait son grand retour en 2017. Nouvelle version, écran couleur, mais toujours cette réputation de téléphone tellement solide qu'en la faisant tomber, c'était surtout le carrelage qu'il fallait vérifier.
3: Ça me l'adore.
2: Mais c'est un peu ça, les 3310 de chez Nokia. En tout cas, en 2017, un autre phénomène allait devenir quasiment indestructible, impossible d'y échapper, quel que soit l'endroit dans le monde où vous vous trouviez.
3: Oh là là!
2: Ouais. Luis Fonsi s'associait à Daddy Yankee et ça donnait ça.
3: Oh mon Dieu!
4: Fonsi!

0: 9 milliards de vues sur YouTube.
1: Oui, monsieur, 9,1 milliards de vues.
0: C'est juste une dinguerie. Nous étions en 2017, Luis Fonsi associé à Daddy Yankee.
2: Despacito.
0: Despacito.
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0: Ouais.
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0: Les maisons se vident, les gens, les journées commencent. Et puis nous, on vient de décider que ce mardi allait prendre une direction totalement irresponsable. Ah oui. Imaginez, Rodrigue, imaginez qu'on dise ça. On vous souhaite à tous une bonne journée, nous sommes de retour demain 6h.
1: Aïe, aïe, aïe.
0: Ça dit quoi?
1: C'est dur.
0: Ça dit que c'est la panique. Mais rassurez-vous, on ne va nulle part, on est là jusqu'à 9h. On a encore plein de cadeaux à vous faire choper. Notamment, tiens, vos places pour Wervana, qui sera bientôt en concert, on vous l'a dit, ça sera le 26 septembre avec votre radio. Et ça serait bien évidemment du côté du Palais des Sports du Gosier. Entre-temps, il y a du son, et puis on revient avec le « Devine-moi si tu peux » de ce mardi 15 septembre, après avoir fait bouger ta tête dans tous les sens. Le jus mérite.

0: Le jus et Meryl à l'instant sur Énergie 7h08.
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0: Il y a de quoi choper de gros cadeaux.
1: Si tu peux.
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0: En ce moment, le devine-moi si tu peux, eh bien, a pour partenaire I Love Mobile. Et voici l'intitulé d'ailleurs de ce matin, mardi 15 septembre. Je grossis grâce à ce que les autres acceptent de perdre un peu. On me confie de petites choses avec de grandes intentions. Je peux rester longtemps silencieuse avant qu'une décision ne mette fin à ma patience. Et curieusement, lorsqu'on découvre enfin tout ce que je cache, c'est souvent pour me laisser à plat.
2: À plat ?
0: À plat. Moi, j'ai préféré à plat. Je reprends ?
2: Reprends.
0: Avant d'écouter Calypso. Je grossis grâce à ce que les autres acceptent de perdre un peu. On me confie des petites choses avec de grandes intentions. Je peux rester longtemps silencieuse avant qu'une décision ne mette fin à ma patience. Et curieusement, lorsqu'on découvre enfin tout ce que je cache, c'est souvent pour me laisser à plat. Devine-moi si tu peux. On va écouter Calypso. 2 minutes 56, et puis on est de retour juste après, je l'espère, avec la bonne réponse. Si vous pensez l'avoir, cette bonne réponse, 06 90 11 14 14, vous nous répondez via le WhatsApp du Max Morning en nous faisant un petit écrit. Si vous avez la bonne réponse, on vous demandera de nous faire un audio, mais en attendant, c'est par écrit que ça fonctionne.
2: Totalement.
0: Calypso, Trop Love. Je grossis grâce à ce que les autres acceptent de perdre un peu. 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Et curieusement, lorsqu'on découvre enfin tout ce que je cache, c'est souvent pour me laisser à plat. Allez, on vous attend, 7h10 sur Énergie.

0: La voix de Calypso à l'instant sur Énergie. Juste avant Calypso, on vous a lâché le devine-moi si tu peux de ce mardi 15 septembre. Je rappelle l'intitulé pour ceux qui nous rejoignent. Alors la bonne réponse a été trouvée. D'ailleurs, vous étiez nombreux à l'avoir cette bonne réponse. Mais il fallait choisir le premier d'entre vous. Voici l'intitulé tout d'abord. Je grossis grâce à ce que les autres acceptent de perdre un peu. On me confie de petites choses avec de grandes attentions. Je peux rester longtemps silencieuse avant qu'une décision ne mette fin à ma patience. Et curieusement, lorsqu'on découvre enfin tout ce que je cache, c'est souvent pour me laisser à plat. Et la première personne à nous avoir fourni cette bonne réponse s'appelle Aurélie. Voilà. Et voici la réponse que nous attendions.
1: Bonjour à tous, alors c'est Aurélie. Du coup, ben, j'ai tout de suite compris quand il a dit « je grossis et après je me retrouve à plat ». Voilà, j'ai pensé au sou qu'on met de côté, donc du coup, la tirelire.
0: Et ouais, la réponse que nous attendions était effectivement la tirelire. Bravo à toi Aurélie, puis bravo à tous ceux qui avaient la bonne réponse. Il fallait choisir la première personne, ben, du coup c'était Aurélie. Voilà, et puis on salue tous ceux et celles qui nous rejoignent dans cette communauté de malades. Je vois plein de nouveaux numéros dont le nom n'est pas encore attribué. Donc soyez les bienvenus, 7h14 sur Énergie. On va écouter One More Cup. Juste avant, on annonce le superbe cadeau d'Aurélie.
2: Et elle a gagné une superbe batterie externe avec panneau solaire pliable. Donc là, de l'énergie partout.
0: Full énergie. Oh, ouais.

0: 7h16.
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0: Il y a Mimi qui arrive sur Énergie juste avant. L'info solide du nounours, ça donne quoi ce matin?
2: On part à Oklahoma City, to the United States of the États-Unis. Vous savez qu'il se passe un tas de dingueries là-bas. Okay. Et les pompiers ont été appelés car un homme a fait un malaise pendant qu'il tondait sa pelouse. Jusqu'ici, bon, rien d'anormal. Ils prennent en charge le monsieur. Ouais. Mais il s'avère que c'est rien de grave. Ils l'amènent quand même à l'hôpital pour qu'il se fasse examiner, ouais, etc. Par contre, les pompiers restés sur place ont réalisé que la moitié de la pelouse était tondue. Mm-hmm. Et ils se sont mis ensemble à finir la tonte de la pelouse du monsieur. Pour que quand ils reviennent chez lui, sa pelouse soit tondue.
0: Excellent.
2: Et il y a les images qui vont avec.
0: Ah,
2: j'adore ces petits élans de solidarité.
0: C'est vrai.
2: De la part des pompiers.
0: Vraie solidarité, ça, pour le coup.
2: Il s'est fait soigner, il sort de l'hôpital, il rentre chez lui, la pelouse est tondue.
0: Magnifique.
2: Nickel. On aime nos amis les pompiers, on vous embrasse.
0: Exactement, on salue tous ceux, celles en Guadeloupe et en Martinique, ouais, qui donnent de leur temps, qui donnent de leur énergie pour le bien de la communauté, j'ai envie de dire.
2: On vous fait des bisous.
0: Et on ne salue pas ceux qui injurient autres. Voilà. Bref. Bravo messieurs, on est de tout cœur avec vous. Je vous l'annonçais, elle arrive sur Énergie, histoire de vous embrasser.

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0: 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La suite, ça sera dans un instant. Enken, Calmont, juste avant l'info. Devine-moi si tu peux, je suis une marque qui va vous offrir des dizaines de cadeaux connectés dont le Max Morning. 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

0: Lil Durk à l'instant sur Énergie. Restez des nôtres après l'info. On va écouter Nesli et j'ai surtout une histoire d'enterrement à vous faire écouter en musique. Eh ben. You been through a lot of shit, my boy. Eh ben. No guy gonna bless you. Just keep your head on straight. Donc vous disiez.
1: Lui l'essentiel.
0: Ah, c'est lui l'essentiel qui fait ça?
1: Ah, ben oui. Autant. Là, je peux pas. J'ai voulu, j'ai essayé de contrôler, mais je suis désolée.
0: Ne ratez pas cette histoire d'enterrement en musique que je tiens absolument à partager avec vous. Ça sera juste après Nesli. Pour l'heure, c'est l'info.
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0: Information locale et régionale condensée en moins de 5 minutes et c'est avec Lara Vincent. Bien le bonjour.
3: Bonjour Max, bonjour Rodrigue et bonjour à toutes et à tous. Mobilisation des étudiants de Martinique aujourd'hui en Guadeloupe, grève chez Albioma. Et puis la météo, matinée ensoleillée, des averses localement soutenues sont prévues cet après-midi à l'approche d'une onde tropicale.
0: Voici les toutes dernières informations de ce mardi 15 septembre, Clara Vincent.
3: Les étudiants de Martinique sont en colère. Ils se sont donné rendez-vous ce matin à 8h sur le campus de Chelcher. Une mobilisation à l'appel du

0: aurait été aperçu plusieurs fois vers le Gros Morne, mais jusqu'ici, les recherches n'ont rien donné. Si vous avez des informations, composez le 17. En Guadeloupe, cette course-poursuite survenue samedi soir à Pointe-à-Pitre après un contrôle de police mouvementé. Un policier a été renversé, une voiture de la BAC percutée. Au volant du véhicule poursuivi, un homme de 55 ans qui conduisait sans permis. Le tribunal correctionnel de Pointe-à-Pitre l'a condamné hier à 1 an de prison, dont 6 mois avec sursis. En Martinique, le rectorat annonce des moyens complémentaires pour l'ouverture de la 6e SECPA au collège Emmanuel Saldès à Sainte-Marie. Hier, les parents d'élèves soutenus par une partie des enseignants se sont mobilisés pour réclamer la création de cette classe supplémentaire. Dans un communiqué, le rectorat indique aussi que l'inspectrice établissement et vie scolaire a été mobilisée pour poursuivre l'accompagnement en lien étroit avec la direction de l'établissement. Et puis en sport, un hommage exceptionnel rendu aujourd'hui à Charlie Dalin, 3 mois après son décès. Une grande parade nautique sera organisée à Concarneau cet après-midi. L'occasion de saluer la mémoire du skipper français qui avait terminé 2e de la Transat Jacques Vabre en 2021 en Imoca, entre le Havre et la Martinique. Il s'était de nouveau illustré l'année suivante en prenant la 2e place de la route du Rhum entre Saint-Malo et la Guadeloupe. Voilà pour l'info sur Énergie. Très bonne journée. On se dit à demain.
1: Avec grand plaisir.
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1: 7h37 sur Énergie. Je vais vous demander beaucoup d'attention. Où que vous soyez, il va falloir monter le son de la radio et écouter l'histoire qui suit. C'est une histoire chantée. Et si vous faites attention, vous serez

0: quasiment transporté dans l'histoire qu'interprète cette jeune femme. Le thème de la chanson parle d'un enterrement, mais pas n'importe quel enterrement. Oui. Vous allez comprendre le pourquoi du comment. Mesdames, mesdemoiselles, messieurs, montez le son et écoutons cette histoire. On dirait une comédie musicale. Ça sera juste avant d'écouter Lucy T et Little Boy. On y va, on écoute cette histoire d'enterrement. Soyons attentifs.
1: Meuf, j'ai dit à mon patron que j'avais un enterrement mardi pour pas aller bosser.
2: Pourquoi t'as fait ça ?

0: Ah, c'est énorme.
1: Oh mon Dieu.
0: Ah, c'est énorme. Et vous qui êtes en voiture, j'imagine que vous faites le film en fait. Vous faites le film, c'est énorme. Voici Lucity, comme je vous l'annonçais, Little
2: génial.
0: Boy. Ah non, c'est super bien fait. C'est super bien fait. Il est 7h40. On vous souhaite bonne route si vous êtes en voiture et puis une belle journée.

0: Ça s'appelle Douvon sur Énergie. C'est le petit dernier de Lou City associé à Little Boy. Douvon. Trop bon ça, trop bon, c'est bon. 7h43. Vous êtes tellement nombreux à avoir réagi quant à cette chanson qu'on vous a diffusée tout à l'heure concernant cette histoire de cimetière. Eh bien, on vous a partagé le lien.
1: C'est ça.
0: En tout cas, sur notre statut WhatsApp. On vous a partagé le lien. Vous êtes nombreux à demander la ref. Ah bah ça y est, vous l'avez. C'est bon, André, que
1: c'est posté. Posté.
0: Parfait. Donc vous pouvez avoir le lien de cette trend que j'ai trouvé simplement énorme et que j'ai tenu à partager avec vous ce matin. Ça a fait la matinée de beaucoup d'entre vous et c'est tant mieux.
1: Oh oui.
0: C'est tant mieux. Vous restez les nôtres. La suite, ça sera Omalé, Soso sur Énergie. Et puis on rappelle.

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2: Yeah.
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2: Ah, vraiment?
1: Vraiment, ce n'est pas rien. Il y a peut-être quelqu'un qui nous écoute ce matin en se disant « Moi, avec 3000 euros, je sais exactement ce que je vais faire. » Et c'est très bien.
3: Mm-hmm.
1: Maintenant, il ne reste plus qu'un petit détail, voire deux. 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
2: ben,
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2: 7h48.
1: Il y a Joey de Filet qui arrive.
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0: Marvin, tu vas devoir patienter deux minutes, très cher ami. Marvin, je sais que tu as envie de prendre la parole
1: mais
0: sur l'énergie, mais...
1: Attends un petit peu.
0: Il y a un truc qui s'appelle chacun son tour, donc je suis censé prendre la parole avant de te laisser chanter, mon ami Marvin.
1: S'il vous plaît.
0: Donc si tu le permets, on y va.
2: Oui, piti, piti.
0: Non, je comprends ton impatience et tout ça, mais non, ça marche pas comme ça.
1: Eh ouais.
0: Bien le bonjour tout le monde, vous êtes peut-être coincés dans les bouchons. Ah voilà, alors je vous invite à regarder la voiture à côté, oui, maintenant. Et vous allez certainement voir une jeune femme péter de rire. Ah bah elle écoute le Max Morning.
1: C'est ça.
0: Elle écoute le Max Morning.
1: Ah bah oui.
3: Non mais vraiment, il y a des génies sur Terre, c'est terrible. J'étais en train d'écouter pendant que j'étais sur la route et franchement, j'étais morte de rire. Les gens me regardaient parce que j'avais roulé toute seule dans la voiture, les gars. Non mais est-ce que vous vous rendez compte? J'étais même pas encore 8 heures. Je me faisais déjà remarquer, entre guillemets, parce que je rigolais tout seul dans ma voiture.
0: Ah, voilà. Et vous êtes nombreux comme ça, rassure-toi, John. Joe.
1: C'est John
0: du... Joe. Ah Joe, ouais, rassure-toi, vous êtes nombreux comme ça.
1: C'est chaud, John.
0: Avoir ce réflexe chaque matin en écoutant le Max Morning et d'être pété de rire, seul ou pas dans votre véhicule. En tout cas, si vous êtes coincé dans les embouteillages, observez, s'il y a des gens qui sourient, tout ça, il y a de fortes chances qu'ils soient à l'écoute d'énergie.
1: Eh ouais!
0: La suite de la musique, vous la connaissez, hein, puisqu'il a voulu prendre la parole avant moi. C'est Marvin, si tu t'en vas. Et puis on arrive avec le second et dernier sondage insolite de la matinée. Vous allez briller sur le chiffre que je vais vous donner d'ailleurs.

0: Marvin sur Énergie. J'ai des dons de voyance et je vois un monsieur en train de conduire. Ce monsieur n'est pas seul dans son véhicule. Je sais que ce monsieur écoute Énergie Antilles et tout particulièrement le Max Morning. Ce monsieur a un prénom, bien évidemment.
1: Quel est-il ?
0: Et ce monsieur s'appelle Dylan.
1: Oh.
0: Alors Dylan, toi qui écoutes le Max Morning avec madame à tes côtés, nous te souhaitons
1: un joyeux anniversaire,
0: très cher. Et sache que la personne qui était juste à tes côtés t'aime énormément et a voulu le témoigner dans le Max Morning.
1: Oh là là.
0: C'est pas beau, ça. Fais-lui un bisou, c'est Dylan, avant qu'on ne passe à la suite.
1: Lâche pas la voix, vous lui faire le bisou.
0: Oui, non, mais fais-lui un bisou avant qu'on ne passe à la suite. Allez, merci.
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0: Et voici le second et dernier sondage insolite de la matinée. 8% des hommes nous indiquent ce sondage. Oui, notez, 8%. Alors, c'est pas beaucoup, mais c'est quand même beaucoup.
1: C'est pas beaucoup, mais c'est dégueulasse.
0: T'aurais pas dû.
1: Désolé, c'est plus fort que moi.
0: 8% des hommes ont déjà offert un parfum à leur partenaire pour 7 raisons. Il y a une raison bien particulière.
1: Ah oui, bien particulière.
0: Le premier à nous amener la bonne réponse repartira avec un cadeau. 8% des hommes ont déjà offert un parfum à leur partenaire pour 7 raisons. Et 7 raisons particulières. 06 90 11 14 14. N'hésitez pas à nous faire un message afin de nous proposer votre réponse. Pourquoi tu as crié, mon Dieu, qu'est-ce qu'il y a?
1: Je vois deux ces trucs sur votre
0: qu'est-ce qu'il y a encore?
1: Parce qu'elle pue.
0: Oh putain. Les gars, Molly.
1: Vous êtes méchants.
0: Allez-y doucement.
1: Quand même.
0: Allez, Sadi, qui est qui a version énergie? Puis on est de retour juste après. Allez, tiens, Dylan, ça c'est pour toi, mon frérot.

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0: Sadiq à l'instant sur Énergie. 8h09, juste avant Sadiq, on vous a lâché le dernier sondage de la matinée qui indique que 8% des hommes ont déjà offert un parfum à leur partenaire pour cette raison. Vous pensez bien, nous avons bien évidemment la bonne réponse. Cette personne nous a fait son audio, Audric.
1: Oui, monsieur Sadiq.
0: Ah oui, d'accord. Ça y est,
1: tu l'as trouvé ?
0: J'ai trouvé l'audio de cette personne. Donc, 8%. Écoutez bien la réponse. Hein. 8% des hommes ont déjà offert un parfum à leur partenaire pour cette raison. C'est dingue.
2: Énergie. Bah écoutez, la réponse c'est parce que c'est le parfum de leur ex.
0: Exact.
2: Voilà, bonne journée.
0: C'est ça, 8% des hommes, alors c'est pas beaucoup, mais c'est quand même beaucoup. 8% des hommes ont déjà offert un parfum à leur partenaire parce que ce parfum leur rappelle leur ex.
1: Vous comprenez pourquoi j'ai dit ça au début?
0: C'est une dinguerie.
1: Oh mon Dieu.
0: Et il y a un grand philosophe. Il y a un grand philosophe qui, il y a quelques années, nous rappelait cet adage.

0: de grand philosophe. Toujours méfier au Darex. Allez, 8h11 sur Énergie. Tiens, on va continuer à revenir vers le passé. C'est le second gold de la matinée. Yeah. Bravo, Boilili.
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0: Et cette année-là, nous parlons de l'année 2007. Netflix lançait son service permettant de regarder des films directement
3: en streaming
0: sur Internet. Effectivement. À l'époque, pas encore question d'enchaîner 8 épisodes jusqu'à 3h du matin. Netflix était surtout connu pour envoyer des DVD par la poste.
3: Wesh.
0: Eh ouais. Et pendant que notre façon de regarder des films commençait doucement à changer, une barbadienne de 19 ans à l'époque allait elle aussi prendre une toute nouvelle dimension. Mrs. Rihanna, accompagnée de Jay-Z, c'est Umbrella.
3: Oh yeah!
0: 2007, rappelez-vous, que faisiez-vous en 2007?

0: 2007. Ouais, ça date pas d'aujourd'hui, mais ça fait toujours du bien aux oreilles, ça. Rihanna, Jay-Z, Umbrella, 8h16.
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0: Oui, parce que chaque matin, nous en avons marre d'entendre que de mauvaises nouvelles.
2: Nous en avons marre.
0: Et Audrey, quelle mission, celle de nous trouver une bonne nouvelle chaque matin. Et quelle est la bonne nouvelle du jour?
2: Aujourd'hui, une bonne nouvelle pour toutes celles et ceux comme moi qui consomment du café.
0: Du café.
2: Pas au litre.
0: Ah oui, ça c'est le moins que l'on puisse dire.
2: Eh ouais. Des chercheurs de l'université Queen's Mary de Londres ont découvert que la caféine pourrait agir sur un mécanisme cellulaire clé lié au vieillissement. Mmh. Écoute bien. Selon leurs études, la caféine active une protéine appelée AMPK. Ne me demandez pas la traduction, c'est trop compliqué pour moi.
3: AMPK.
2: C'est pas cela.
0: Ok.
2: Mais je passe quand même un message à Nico de sa part. Un véritable capteur d'énergie des cellules qui aide à mieux gérer le stress.
0: Okay.
2: Et à réparer l'ADN de ces cellules grâce à la caféine.
0: D'accord.
2: L'étude est toujours en cours, mais elle est extrêmement prometteuse et montrerait qu'une consommation raisonnée.
0: On est bien d'accord.
2: Raisonnée, les amis.
0: Ce qui n'est pas
2: de
0: donc, hein.
2: Café noir, sans sucre, d'accord ? On est bien d'accord ? Pourrait, je dis bien pourrait, car l'étude est toujours en cours, contribuer au ralentissement de votre vieillissement, de notre vieillissement.
0: D'accord. C'est noté.
2: Donc, les amis, buvez du café noir sans sucre.
0: Et du café de chez nous.
2: C'est mieux, bien sûr, du café de chez nous, Guadeloupe, Martinique, on a de très bons cafés.
0: Absolument.
2: Mais jamais dans l'abus. Pas plus de 6 tasses par jour.
0: Arrête de raconter n'importe quoi.
2: Ouais.
0: Mais non, 6, c'est déjà beaucoup trop.
2: Allez, 3.
0: Un matin, un midi.
2: Je parle de petites tasses, je parle pas de mug. Il y a des gens, le café, c'est au bol.
0: Oui, c'est sûr.
2: Oui, donc non. OK ?
0: Merci pour cette bonne nouvelle.
2: Je vous en supplie.
0: Calypso, Temo, ça s'appelle, sur Énergie. On est de retour juste après. On vous souhaite à tous une très, très belle matinée. On espère d'ailleurs que ce mardi a bien commencé.

0: Sur Énergie, ça s'appelle Temo. Il est déjà 8h21. Je vais simplement vous annoncer qu'avant 9h, on va tâcher de vous offrir vos invitations pour le concert de Wervana qui se déroulera le 26 septembre. Ça sera bien évidemment au Palais des Sports du Gosier, ça sera avec votre radio. Soyez simplement attentifs et à tout moment, on pourra vous offrir vos invitations. Alors, je sais pas si je fais un petit pitch à nouveau.
1: Oui.
0: Ouais.
1: Pitch.
0: On se fait ça.
1: Oui.
0: Ah, on se fait un petit pitch spécial artiste juste après l'info. Et donc, vous vous êtes invité à débouler dès maintenant, si vous le souhaitez, au 0800 009 800 pour participer, tout comme hier. Entre-temps, on aura plaisir à écouter du TKMJ sur Énergie.
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0: France 29 à Pointe-à-Pitre.
1: Voici les toutes dernières informations de cette matinée, Florence Treuil.
0: Accident mortel à la route du Rhum en 2022, 4 ans après, le parquet de Cayenne est saisi pour des raisons de compétences maritimes. On le rappelle, un bateau transportant 11 personnes s'était renversé à un mille nautique de l'arrivée, faisant 2 victimes. Les premiers éléments de l'enquête révèlent que le mis en cause avait une interdiction de pilotage nocturne. Menée dans la plus stricte réserve, l'instruction ne devrait pas s'achever avant 2027. Les étudiants martiniquais se mobilisent ce matin sur le campus de Chelcher. Le rendez-vous a été donné à 8h par le collectif étudiant de Martinique pour dénoncer la réduction de l'offre de formation. Conséquence directe, de nombreux jeunes sont obligés de poursuivre leurs études en dehors du territoire. Une pétition pour le maintien des filières a d'ailleurs déjà recueilli plus de 1000 signatures. Le collectif doit rencontrer le président de l'Université des Antilles à 9h, mais maintient quand même sa mobilisation. Un appel à la grève est lancé sur l'ensemble des sites d'Albioma en Guadeloupe. La CGT Pays Outre-mer appelle les salariés à se mobiliser à compter de ce mardi. Le syndicat entend défendre les emplois, les métiers, la profession et le statut des salariés du groupe. Un policier renversé, une voiture de la BAC percutée, une course-poursuite en plein Pointe-à-Pitre. Samedi soir, un contrôle à carénage tourne à la fuite jusqu'au Memorial Act au volant Billy M, 55 ans, qui conduisait sans permis. Interpellé en possession de stupéfiants et d'un couteau à cran, il a été présenté au tribunal correctionnel de Pointe-à-Pitre qui l'a condamné à 1 an de prison, dont 6 mois avec sursis. Promesse de recrutement aux urgences de Trinité en Martinique, c'est l'engagement qu'aurait pris l'ARS lors d'une réunion vendredi auprès du syndicat CGTM Santé. On le rappelle, ils ont déposé un préavis de grève qui devrait prendre effet demain. 5 médecins pourraient ainsi être recrutés pour permettre la réouverture des urgences la nuit, des urgences fermées depuis plus de 2 mois. Un retour du service nocturne dès novembre a également été évoqué lors de cette réunion. Le syndicat dit désormais attendre des actes concrets. Voilà. Audric, on a changé de
1: d'interlocuteur dans cette émission. Ça change.
0: Pour l'essentiel de l'actualité dans nos deux îles.
1: Merci beaucoup Florence Troy, on vous retrouve demain.
0: À demain, 16h30.
1: Très bonne fin de journée.
0: Merci à vous aussi.
1: Bye bye.
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0: Morane Voyer à l'instant sur Énergie, 8h38 minutes déjà, la famille. Oui, nous sommes Paris pour vous inviter au concert de Wervana. À condition d'avoir les bonnes réponses, alors tout comme hier, nous allons faire un spécial pitch. Et le pitch musical, où on va jouer tout comme hier avec deux personnes. 0800 009 800. On a qui, Audric?
1: Alors, on a en premier lieu Patricia.
0: Bonjour Patricia.
2: Hello Énergie, bonjour Max, bonjour
3: Audrey. Hello.
0: Ça va bien Patricia?
2: Ça va.
0: Bon ben magnifique. Patricia, juste à tes côtés il y a
1: Fabien.
0: Bonjour Fabien.
4: Oui, je suis là.
0: Ah ben c'est bien.
4: Tu vas bien? Ça va, merci,
0: et
4: vous-même?
0: Ça va plutôt pas mal. Bon, je vous rappelle le principe du pitch, les amis. Je vous lâche un pitch, je vais vous demander de me donner la bonne réponse l'un après l'autre. Donc, vu qu'on a, on va commencer par Madame,
1: oui.
0: Patricia, d'accord? Donc, j'attendrai la réponse de Patricia, j'attendrai également la tienne. C'est un maximum de bonnes réponses pour repartir avec ces invitations pour le concert de Wervana. C'est parti pour le pitch spécial musical.
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0: Et en l'occurrence, ça sera de qui je parle. Voici les premiers indices. Il vient de Guadeloupe et fait danser les Antilles depuis les années 70. Ses chansons parlent souvent d'amour, mais rarement avec beaucoup de pudeur. Et un certain fruit l'a rendu célèbre dans toute la France. Patricia.
2: Francky Vincent.
0: Mmh. Comment il s'appelle?
1: Fabien.
0: Fabien, tu dis quoi?
4: Francky Vincent, bien sûr.
0: Ok.
1: Jusqu'ici, tout va bien.
0: Jusqu'ici, tout va bien. C'est une rappeuse guadeloupéenne qui a commencé dans l'underground. En 2016, elle décroche un prix de meilleure rappeuse au Hit Local Awards. Et depuis, elle a prouvé que le rap antillais n'était certainement pas réservé aux hommes. Patricia.
2: Bambi.
1: On a les guadeloupéennes.
2: Ah, ouais.
1: Bambi n'est pas guadeloupéenne.
0: Mais on va garder ta réponse. Fabien.
4: Ouais. Là, j'en ai pas.
0: Ah non, mais il n'y a personne qui s'appelle Way. Hein.
1: Non. Ouais, encore moins.
0: Ouais.
1: Ça fait deux mauvaises réponses.
0: Ça fait deux mauvaises réponses, vous êtes ex-aequo.
1: Eh ouais.
0: Voici l'autre indice. Il est originaire de Marie-Galante, mais a grandi du côté de Lauricis, qui navigue entre rap, dancehall, elle a dit là, d'accord. Ouais. Ensuite, Fabien, tu dis quoi?
4: Ben, je dirais la même chose, hein, c'est
0: bizarre.
4: Hein.
0: Eh ben, ça fait deux partout. Donc, on va revenir sur la rappeuse guadeloupéenne qui a commencé dans l'underground. En 2016, elle a décroché un prix de meilleure rappeuse au Hit Local Awards. Et depuis, elle a prouvé que le rap antillais n'était certainement pas réservé qu'aux hommes. Il va falloir tenter de trouver.
1: On leur donne des indices ou pas?
0: Alors ça va être au plus rapide.
1: J'ai entendu Fabien.
0: Fabien, t'as dit quoi? La rose est une bonne réponse. Et c'est Fabien qui, contre toute attente, repart avec ses invitations.
1: Bien joué.
0: Eh oui, Patricia, tu t'es fait avoir sur le fil, ma belle.
4: Ça va très bien.
0: Tu t'es fait avoir sur le fil.
2: C'est pas grave.
0: Bon, ben on t'invite à profiter.
4: Merci.
1: Il est fair play, on aime ça.
0: On t'invite à retenter ta chance, Patricia, quand tu veux, d'accord?
1: Bisous.
0: Fabien,
2: merci.
0: Avec grand plaisir. Fabien, ne bouge pas, on récupère tes coordonnées. Effectivement, te voilà donc devant la scène de Wervana en concert 26 septembre avec Énergie.

0: C'est bon ça.
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0: Ah, de oui.
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0: Aurier Mana associé à Sadik, ça donne toute l'ennui. Je crois que c'est mon nouveau son là de Aurier Mana.
2: Je valide.
0: Ah, très très bon. Je vais peut-être monter sur la scène de.
2: Je ne valide pas.
0: 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Oui, c'est le montant du Money Time cette semaine. Mmh. Alors, vous avez beau tout avoir fait dans les règles de l'art, à savoir jouer en envoyant par SMS énergie au 77 700, rentrant correctement le mot de passe, Audrey, qui est...
2: Trousse, T-R-O-U-S-S-E.
0: Vous avez rentré également vos coordonnées, nom, prénom, numéro de téléphone, tout ça, c'est très bien. En revanche, vendredi, soyez là, soyez disponible. Parce que sinon, si on vous appelle une fois, vous ne décrochez pas. On vous appelle deux fois, vous ne décrochez pas. On garde les sous et
2: ah
0: on
2: oui.
0: rajoutera des sous dessus.
2: Voilà.
0: Donc ne laissez pas cette opportunité vous passer sous le nez. Jouez, certes, mais soyez surtout disponible ce vendredi. C'est très, très important.
2: Oui, monsieur.
0: On vous souhaite d'ores et déjà bonne chance. Burna Boy. Ça sera quasiment l'un des derniers hits. Juste avant de se quitter, la famille.

0: 7h49, il est temps pour nous de vous souhaiter une très très belle journée. Vous êtes parés, me semble-t-il, à affronter ce nouveau mardi.
1: Ça va bien se passer.
0: Mais ouais, j'en suis sûr. On est de retour dès demain 6h avec la joie dans le cœur et plein d'autres choses dans le corps.
2: Oui, mon père.
0: À demain, mon nounou.
1: Bisous.
0: Prenez soin de vous, la famille. Il y a du one-to-one pour terminer. On vous embrasse. L'amour.
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Nina et Lou City, compagnie de Little Boy. C'est Douvan. N'oubliez pas que je vous attends aussi au 06 90 11 14 14.

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1: Et l'après-midi, on est plus que bien. Ben ouais, on a bien déjeuné, on s'est reposé un petit peu. Allez, une petite sieste de 10 minutes, ça le fait bien.

0: J'aime pas cette réponse.
1: Ouais, sur le gosier.
0: Voilà, je préfère celle-là. Ah ben ouais. Parce qu'il me semble que tu m'entends de là.
1: Oui, c'est ça.
0: Ben voilà. Bah alors, t'es au gosier, tu fais quoi là-bas?
1: Ben j'attends mes enfants, hein.
0: T'es devant l'école du gosier?
1: Oui.
0: Et c'est comment? Ça bouge beaucoup, ça bloque, ça... On est comment?
1: Non, ça va, c'est calme. C'est très bizarre, c'est calme.
0: Tu penses que les autres parents ont oublié les gamins ou bien il n'y a pas cours?
1: Ah ben en tout cas, il n'y a pas grand monde. Hein.
0: Bon, Élodie?
1: Oui.
0: Il y a un concert qui se trame.
1: Mmh.
0: C'est le 26 au Palais.

0: Je te souhaite un bel après-midi.
1: À toi aussi, bon, gros bisous.
0: Étant donné que tu es au Gosier, la plage, elle n'est pas trop loin, hein?
1: Exactement, ça va, ça va.
0: Tu vas faire un petit tour? Juste histoire de détendre les enfants. Ah, c'est moi, Thibaut, moi.
1: Mais si, je vais à la maison, après j'y vais.
0: D'accord. Je te donne le numéro de téléphone, hein? Comme ça, tu nous balances des photos sur le WhatsApp Énergie Antilles 06 90 11 14 14.
1: Y a pas de problème.
0: Moi, qu'à attendre ces photos.
1: Y a pas de souci.
0: Allez, bon après-midi, Elodie.
1: À toi aussi, bisous.
0: Allez, pour la suite, je vous ai programmé Kai. Fucked up. C'est comme ça, hein, c'est le titre. Je n'ai rien inventé. Et puis de suite,

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1: Excellent après-midi, merci de choisir Énergie. L'après-midi comme ça, ben, ça fait du bien dans les embouteillages, en sortie de boulot, ben, on aime ça. On aime ça, on vous accompagne, que vous soyez bloqué ou non. Il y en a même qui attendent juste un truc, un signal, afin de repartir avec des cadeaux, du cinéma, le concert de Nirvana, le spectacle de Redouane. Ça se gagne en ce moment sur Énergie et je vous invite à être très très très vigilant. Je vais saluer alors tous ceux qui m'ont déjà lâché un message cet après-midi. Je les cite. Ben, on va commencer par Joe. Joe nous a lâché un message. Didine Ange, Danette, Jacasse, François. François, mais qu'est-ce qui se passe? Hein? Mais François, t'as disparu. Qu'est-ce qui se passe? Il faut que tu nous dises tout. Il y a Ida qui nous a lâché un message. Lolo, Vanou et Johanna qui viennent débarquer en disant « J'attends le signal ». Ben, Johanna, sois très, très, très rapide tout à l'heure parce que je sais que je vais en lâcher un. En attendant, ben, je fais place à Bambi, Naïka et Bad Bunny.

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1: Allez, excellent après-midi, merci de choisir Énergie. On est ensemble jusqu'à 18h. À 18h, on fera place au bloc party Énergie. Des DJ qui viennent mixer pour vous pendant 2 heures, histoire de bien terminer cette journée. Allez, ce soir, 18h, on a rendez-vous avec DJ Fab. Et juste après, ça sera TJ Agency. Ouais, ça va être bon ça. Ça va être encore une belle partie entre 18 et 20 heures. En attendant, j'ai lâché un signal et il y a qui avec moi ?
2: Ilan.
1: On dirait que t'arrives timidement.
2: Comment ?
1: On dirait que t'arrives timidement.
2: Non.
1: C'est pas. Tu sais quoi ? L'après-midi, c'est pas du tout le mood.
2: Non, mais. Comment dire ?
1: Vas-y, je t'écoute.
2: J'ai vu les sortir de l'école, donc je suis un petit peu fatigué.
1: Mais non, ça c'est pas... Hé, je suis réveillé depuis 3 heures et je suis pas fatigué du tout. Alors
2: 3 heures.
1: Ouais. Pas 15 heures, hein. Je parle pas de 15 heures. Je t'ai bien
2: oui,
1: dit 3 heures.
2: 3 heures du matin.
1: Donc alors, tu mets un petit peu de pêche dans ça. T'étais à l'école ?
2: Oui, normalement récupéré. Là, on va récupérer la petite sœur.
1: D'accord. T'as quel âge ?
2: 14.
1: À 14, on n'est pas fatigué, Dylan. Arrête de dire des bêtises. D'ailleurs après... Coucou, maman. Je disais, Dylan, après l'école, normalement, tu aurais dû avoir une activité comme, tu sais, du foot, un truc pour transpirer.
2: Exactement, j'ai entraînement de foot.
1: T'as entraînement ?
2: Oui.
1: Et tu es arrivé à l'entraînement en disant, je suis fatigué ?
2: Je arrive à l'entraînement fatigué et en retard en plus.
1: Bon, moi, je te renvoie. Déjà, t'as pas de match ce week-end ?
2: Non.
1: La soirée était morte pour toi si t'en avais un. Bon, Dylan ?
2: Oui ?
1: Je t'offre du cinéma. Je t'envoie, tu sais où je t'envoie ? À TDS.

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1: Allez, excellente soirée, merci de choisir Énergie jusqu'à 18h. L'After Moon, on va parler du Money Time. Le Money Time, il est à 3 000 euros et moi je vous invite à jouer. À n'importe quel moment, vous avez la possibilité de jouer.

0: l'actu le vendredi matin entre 8h et 9h. Allez, entre 8h30 et 9h dans le Max Morning. En vous rappelant que vous pouvez jouer à partir de tous les numéros, numéros nationaux et tout. Pas de souci, on peut jouer maintenant et repartir avec cette belle somme de 3000 euros. J'ai lâché un signal, il y a qui avec moi?
1: Merci. Pardon,
0: oui, ton prénom.
1: Allô?
0: Ouais, ton prénom.
1: Ah, c'est Si.
0: J'ai rien compris.
1: Mon prénom, c'est Franci.
0: Franci?
1: Oui.
0: Comment ça va?
1: Ça va très bien, et toi?
0: Ouais, super. Tu sors des cours?
1: Non.
0: Tu sors du boulot?
1: Non. Bon, en ce moment, je surveille mes nièces. C'est un petit job.
0: D'accord, tu fais ton petit job en fait.
1: Oui.
0: T'es la nounou du moment.
1: C'est ça.
0: Non, et là, t'écoutes énergie et tu te dis, bon, eh ben, je vais appeler pour repartir avec des cadeaux.
1: C'est ça.
0: Tu sais ce que je vais faire?
1: Oui.
0: Je suppose que c'est pas toujours évident d'être une nounou.
1: Non.
0: Je vais t'offrir deux places pour le concert de Nirvana.
1: Merci.
0: Voilà.
1: Merci.
0: T'es de quel côté, toi?
1: Sainte-Anne.
0: T'es à Sainte-Anne?
1: Oui.
0: Bon, tranquille, tu rentres à la maison, posée, et puis pour mieux recommencer demain.
1: C'est ça.
0: Bon. Francis, je te souhaite une belle soirée.
1: Merci, toi aussi.
0: Tu sais quand est-ce que c'est le concert?
1: Non.
0: C'est le 26.
1: 26. Oh.
0: 26 septembre,
1: oui.
0: Au Hall des Sports du Gosier.
1: Oh, à côté, c'est parfait.
0: Voilà, comme ça tu vas t'éclater. Tu as l'intention d'inviter qui?
1: Je pense ma sœur, comme ça. Moi je me détends, elle se détend aussi.
0: C'est bien de penser comme ça. Je te fais des bisous, je te souhaite une belle soirée. Tu ne raccroches surtout pas.
1: Oui, je ne raccroche pas.
0: D'accord, excellente soirée Francie.
1: Merci.
0: Allez, la suite, c'est avec Tikamji, Marvin.

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1: Allez, excellente soirée. À l'instant, il y avait un hit qu'on aime. On aime bien ça. On aime bien ça. On l'aime tellement. C'est le Mata et James. C'est plutôt agréable à écouter. Hein. On va terminer comme ça, hein, tranquillou, en vous rappelant qu'à 18h, on a rendez-vous avec le bloc Parti Énergie, 2h de mix, rien que pour vous, rien que pour vous, auditeurs Énergie. Franchement, c'est du bon. Je le garde en dessous, hein, tranquillou. On va savourer ça, cool, cool, cool. Je l'ai dit, hein, si vous cherchez à savoir, c'est Mata et James, et j'adore quand ça se termine comme ça. L'After Moon vous donne rendez-vous déjà demain, 15h. À partir de 15h, entre 15 et 18h, il y a Max et Audric qui ils seront présents demain matin à partir de 6h pour le Max Morning. Avec eux, vous pourrez jouer et repartir avec tout plein de cadeaux. Mais oui, mais devine-moi si tu peux, avec un partenaire qui est I Love Mobile, vous pourrez gagner plein de belles choses. En attendant, moi, je vous souhaite une très, très belle soirée. Pour la suite, il y a Valiant, Mauvais Joe, Vebs Cartel et Nino. Excellente soirée.

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